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1: Je m'appelle Yoel. Alors mon pays, c'est l'Érythrée. Bah, ma maison, c'était fait en terre. Dedans, c'était tout en terre, le lit en terre, le four en terre, tout ce qui est meubles aussi en terre. Et à côté, on avait comme une petite maison où il y avait des vaches dedans qui dormaient la nuit. Les vaches, ils servaient à tout ce qui est pour planter le lait. Du coup, quand je sortais de chez moi, bah, on avait comme un petit chemin pour y aller jusqu'à l'école. Et arrivé bah, au bout de la route, tu vois que des magasins. Magasin d'habits, magasin de tabac, magasin de tout ce qui est téléphone et tout. Et ben moi je traversais la route. Et quand je traverse la route, j'allais à ma droite. Et tout au bout de la rue, il y avait pas un magasin, mais des gens ils pouvaient venir comme dans une petite maison où il y a des ordi dedans pour parler avec des gens. Bah, qu'ils n'ont pas en vision et ni proche. C'est-à-dire, par exemple, eux, ils sont en Érythrée. S'ils veulent parler à quelqu'un en Suisse, bah, ils utilisent des réseaux sociaux. Quand j'arrivais au bout de la rue, j'allais à ma gauche. Et à ma gauche, il y avait un terrain de foot avec juste les buts des deux camps et les lignes blanches. Il n'y avait pas d'herbe. Juste de l'autre côté de la rue, bah, il y avait mon école.

En fait, on marchait, on allait à gauche. Et à gauche, il y a les maisons, il y a beaucoup de maisons, il y a des enfants qui jouaient. Et à droite, quand on est allé, il y a beaucoup de magasins, il y a des enfants encore qui jouaient. Et à droite, quand on marchait, on arrivait chez ma tante. Et chez ma tante, il y a beaucoup de maisons, mais il n'y a pas des enfants qui jouaient, mais sauf qu'il y a les magasins, c'est la route là-bas. Il n'y a personne qui peut jouer.

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Imagine un homme dans le désert, entouré de sable, de vide, jusqu'à ce qu'il trouve de l'eau, du verre, des palmiers, des arbres. Il découvre un paradis, le Rab. Une oasis est une île dans l'infini de désert, un miracle d'eau et de lumière. Les oasis sont des promesses. Celle de Chnininahal est une promesse deux fois tenue.

Quand la faim serre les ventres ailleurs, le rabat ignore ce qu'est le manque. Elle n'est pas riche, non, mais elle n'a jamais faim. Et la mer si généreuse nous nourrit de poissons, remplissant les filets de pêcheurs et les seaux des enfants. 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Au dos, il est écrit Toi, Hachti, du moment. 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Terre brûlée autour des usines. Nappe phréatique dévorée par la soif. Au dos, il est écrit.